0: y a les magiciens qui viennent d'arriver.
1: Les magiciens, ouais. Ah. C'est une troupe qui vient d'où alors?
2: De la région.
1: De Tatraoud, ok. Des
2: villages. Voilà, c'est-à-dire il y en a deux dans un village, deux dans l'autre. Ils forment un groupe. Un groupe de musique.

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1: Je viens par la présent vous faire connaître mon audace. Je suis présent, gens, ou si vous voulez mes les. Je vous dis que c'est un certain ouvre que mes affaires sont chouettes. Je vous dis que c'est des flûtes par là.
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D'abord, qui te dit que c'est un monsieur? Pour moi, c'est une grand-mère. Une grand-mère qui sait raconter des histoires comme toutes les grand-mères au clair de la lune. Ça peut être aussi une autre grand-mère. La grand-mère qui veut qu'on dise comme ça, comme ça, comme ça, comme ça. Mais grand-mère elle-même permet qu'on trahisse grammaire. Cela veut dire que l'ABC qu'on apprend à l'école de cinématographie peut être absolument transfiguré. Et grand-mère, elle veut qu'à chaque fois on réinvente la grammaire. Grand-mère, elle veut qu'à chaque fois on commence l'histoire d'une autre façon. Comme cette fois-ci, il était une fois, qu'il soit possible de dire « demain, il sera une fois ». Comme j'ai rencontré le vin, une sorte de désir d'ivresse d'au-delà. Quand j'étais tout petit, quand je fermais les yeux, je voyais des ombres, je voyais des images, une qui va par là, une qui va par là. J'ai dit « les choses existent au-delà de ce que je vois ». Alors quand j'ouvre les yeux, je vois que j'ai vu une histoire. J'ai vu la nécessité de prolonger le rêve.

Dans bien des cas, le tissage devient plus marqué. Toujours invisible, mais encore plus audible. La fortuité, le hasard, la coïncidence, la rencontre de plusieurs chemins à une intersection particulière. La réunion de certaines configurations en un nœud de proportions karmiques. Des photographies prises, faites il y a des années, et qui ne sont vraiment comprises que plus tard. À la lumière de nouveaux tissages. Leur narration ne s'arrête pas avec l'image rendue, mais se tisse et se met en avant, prenant de nouvelles significations, élargissant le champ d'une histoire profondément ancrée.

femme. Mère. Grand-mère. Tante. Sœur. Quand je parle femme, ça me rappelle, Mam Djarabousso. Mam Fawa Douele. Yassine Boubou. Aline Soutoué Djata. Et les femmes d'Under. Jigen, Jijiken, Nyoyai, di mam, di umpain, di mak walarak. Maria Maba. Ndate Yalombon, Aminata Soufal. Annette Mbaye Derneville, Khar Mbaye Majaga.